J'ai bien tenté de m'inventer une Jérusalem à Paris, une autre semaine passée.